Bonjour, bonjour, bienvenue, bonsoir, Mobis Indien, et bienvenue au programme radio de la communauté mauricienne de Canberra avec Bernard Bessois, votre programmateur pour ce programme, ce jeudi soir, comme tous les jeudis soirs, entre 8h30 et 9h30. 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Et aussi, ceux qui écoutent le programme sur iHeart Radio et Community Radio Plus, ban app qui ceux qui mettent leur téléphone. Et ceux qui écoutent le programme sur DAB Plus, Digital Radio. Alors, il y a beaucoup de moyens que ceux qui écoutent nos programmes et ceux qui gagnent ça l'expérience de un petit goût de Maurice. Dans la vie ici en Australie. Et Zot Cave sample un petit peu sa jolie la musique qui ban mauricien qui peut faire. Et penser un peu à partir et visiter et faire connexion avec famille et toucher tout ça. Et ça c'est bon. Alors, oui, moi espérer que Zot Zot passe un bon jeudi. Le week-end est devant nous. Et ici à Canberra, nous pouvons gagner un petit goût de printemps. Le temps n'est pas trop froid, mais nous pouvons gagner une température assez bas dans la nuit, qui est normal ici dans sa période-là. Et me trouver que ben travailleur peut commencer à mettre ben fleurs pour Floriade, déjà. Et je peux préparer tout ça. Et ça, c'est une bonne affaire pour voir parce que il rappelle nous que le printemps est juste devant nous. Et voilà un grand changement dans la saison qui peut venir. Et ça va nous amener jusqu'à l'été. Et l'été, la fin de l'année, tout ça, c'est devant nous, là. Et ici, à Canberra, Libon. Parce que, oui, nous gagnons l'hiver tous les ans. Cette année-ci, ça l'hiver, la partie trop froid. Nous t'y gagnons ben, des trois jours, que nous t'y affectés, mais je crois, je peux dire que c'était pas un hiver très froid et nous tiennons ben les temps bien chauds pendant cet hiver-là. Alors, oui. Et je peux dire que moi, je peux aller à Maurice pendant le mois de l'octobre et jusqu'à à peu près le milieu de novembre, 6 semaines, mon papoula, alors mon bisin, mon pour faire un, mon pour arranger une playlist pour eux pendant ça les temps là. Mais le programme, j'espérais que le programme pour continuer comme normal et que oui, nous pas pour il n'a aucun problème avec ça. Ils sont pour capables de continuer à apprécier. C'est la musique qui est très importante. Cette année-ci, comme on me disait plusieurs fois déjà, c'est le 50e anniversaire de cette station. Et cette station-là, c'est une des plus vieilles stations en Australie. Et beaucoup de gens, pas pour rappel, que, parce que notre station, c'est une station indépendante. Nous tiennons toujours la radio, une station radio comme ABC et SBS, qui l'a depuis longtemps, mais les stations indépendantes n'ont pas commencé avant à peu près les 75e années de les années 1975. Et ça, c'était l'année que le gouvernement indien a mis
à nous rôde faire des affaires que nous avons une radio indépendant. Et beaucoup de communautés ils viennent ensemble ils font un projet pour faire sa bonne radio là continuer et ça c'est une bonne affaire parce que jusqu'à aujourd'hui nous on a nous comme la communauté mauricienne nous on a une ressource qui nous cave utiliser et c'est une bonne affaire. Elle donne nous une opportunité de faire quelque chose dans nos communautés. Que moi, je crois, il est très important. Très important. Anyway, je dis ça juste pour encourager les autres, si vous êtes ici à Canberra, de support XXXFM et de, oui, engager, entrer dedans, participer. Parce que là, comment nous rentrons dans le printemps, ça veut dire que nous pouvons avoir un festival, nous pouvons avoir un concert, nous pouvons avoir toutes les affaires qui sont là. Et c'est une bonne opportunité de renforcer encore que l'important qui te dit moun participer dans ce projet-là, que tu es capable. Anyway, c'est tout pour Opena encore pour dire là. Alors, laisse-nous continuer avec des trois petites chansons encore pour le reste du programme. Et oui, je souhaite tout un bon jeudi et que nous vous retrouvons la semaine prochaine, comme d'habitude, sur le programme radio de la communauté mauricienne de Canberra. Au revoir et à bientôt.